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2: Bonjour, c'est Élodie, médecin au Centre Lumea.
3: Et Raphaël, psychothérapeute et coordinateur du Centre. Aujourd'hui, je voulais aborder avec vous un sujet très sensible et délicat, à savoir certains mécanismes psychologiques qui parfois conduisent certains d'entre nous à vouloir en finir avec la vie, surtout lors de certains passages ou de certains caps dans l'existence.
2: On parle de passages, tu nous en dis plus ?
3: Mais la vie nous donne des passages à vivre. Dans beaucoup de civilisations, il y a des étapes importantes environ toutes les 7 années. Okay. Chez nous aussi d'ailleurs, il y a d'abord des rites à la naissance. Mm-hmm. Et puis vers 6-7 ans, on change d'école. Il y avait aussi les communions ou les rituels laïcs ou que sais-je. Et aussi vers 6-7 ans, il y a souvent le premier décès d'un être cher.
2: C'est vrai.
3: Vers 13-14 ans, grand passage. L'étape de la puberté, changement d'école, connexion avec les jeux de séduction, avec la sexualité, confrontation avec les limites, l'autorité, et puis toute la nouvelle vie sociale qui vient avec l'adolescence. Mmh. Vers 20-22 ans, c'est encore une autre étape. Là, on débute vraiment ses responsabilités, beaucoup plus dans le lancement de sa vie professionnelle ou de sa vie au niveau des études. On vit des histoires de couple souvent plus durables, et on expérimente vraiment un début d'autonomie et des choix qui vont orienter notre vie d'adulte.
2: Mmh. C'est vrai que c'est à chaque fois tous les 7 ans, oui.
3: 27-28 ans, il y a encore un autre cap. Il est le temps de poser et d'assumer des choix plus importants. Et progressivement, on se délaisse de plus en plus des points de repère familiaux, ceux qui ne nous conviennent plus. Souvent, on a des affirmations plus fortes par rapport à nos parents. On ose vraiment aller dans quelque chose qui nous est propre. On est moins dans chercher à leur plaire, à chercher leur regard et leur reconnaissance. Puis il y a la crise de quarantaine, bien connue, le grand passage de renouveau dans la vie vers 50 ans, avec parfois aussi, pour les familles, le syndrome du nid vide quand les enfants prennent leur autonomie. Mmh. On pourrait encore énoncer d'autres passages, mais ne dit-on pas que l'important n'est pas la destination, mais le chemin. Traverser ces passages dans la vie, pour certains, c'est plutôt léger. Pour d'autres, c'est vraiment très compliqué. C'est comme une contorsion qui dure longtemps et qui provoque des douleurs intérieures que de l'extérieur, souvent, on ne perçoit pas.
2: Et tu as une idée des différents éléments, des situations qui peuvent faire en sorte que ces passages soient plus compliqués ?
3: Ben, on devrait collectivement être beaucoup plus attentive à tous ces passages dans notre entourage. Les chiffres relatifs au suicide et aux tentatives de suicide en Belgique doivent vraiment nous rendre beaucoup plus conscients, plus éveillés. Nous sommes dans le top 4 européens pour ces taux de décrochage avec Madame Laville. Par exemple, c'est bien connu, autour des 27-28 ans, il y a le célèbre Club des 27, tous des artistes de renom qui ont tristement rendu ce passage par une accumulation de suicides.
2: Oui, donc ces passages-là, ils sont vraiment compliqués à vivre parce qu'il y a beaucoup de transformations, il y a beaucoup de changements, on n'est plus vraiment les mêmes. Et je vois mieux. Comment est-ce qu'on peut prévenir, nous, ces décrochages ?
3: Alors, pour passer une étape, normalement, on apprend des compétences avant cette étape. On apprend des compétences relationnelles, on apprend des compétences concrètes, et grâce à toute l'intégration de nos compétences, quand on a le passage qui arrive, tout ça est plus simple. Si ça cale un peu, on peut accompagner ça par des professionnels de la relation d'aide. Je vous donne un exemple avec ce qui se passe dans l'enfance. Dans la prime enfance, entre 0 et 7 ans, d'abord on intègre normalement la sensation de sécurité à travers un toit, des relations et des attachements sécures. Et quand arrive l'adolescence, on peut mieux déployer ses relations et poser ses limites et explorer la vie parce qu'on a intégré le sentiment de sécurité. Parfois, par défaut d'éducation, par défaut de communication ou par défaut de contact avec l'essentiel, on a parfois moins ancré ses compétences en soi. Mm-hmm. Alors, quand arrive la nouvelle étape de vie, elle semble beaucoup plus difficile et elle se vit au quotidien alors comme une véritable épreuve.
2: Okay.
3: Sans ce bagage de sécurité, par exemple, on apprend beaucoup plus à plaire, on apprend à prendre des risques inutiles à l'adolescence, on fait tout pour être aimé, on vit du stress intense et souvent, ça nous pousse par un besoin démesuré d'appartenance à vivre des expériences un peu toxiques, comme des relations douloureuses, tester des drogues, insécures, etc.
2: Oui, et puis parfois ça peut en effet aboutir au fait que la personne ne voit plus de solution et préfère tout arrêter. Préfère parfois sauter la vie. Alors c'est un sujet qui est très délicat parce que ça nous touche tous. On connaît tous quelqu'un qui a fait ce choix et puis beaucoup de sentiments de culpabilité, d'impuissance dans tout ça. Est-ce que toi, Raphaël, t'as quelques éléments tu nous expliques un peu pourquoi on fait ce genre de choix?
3: Il y a d'abord, chaque histoire est très compliquée, chaque histoire est très singulière, mais il y a quand même des déterminants qui reviennent souvent. D'abord, quand on a envie d'en finir avec la vie, c'est comme si on est un peu tunnelisé, on est comme dans un tunnel, on n'a plus vraiment le sentiment de trouver des solutions. Et c'est souvent consécutif au fait d'avoir vécu des échecs relationnels, des échecs professionnels, et de n'avoir pas vraiment réussi à transcender ces échecs. Si on vit un échec sur 10 ans, c'est pas grave, mais si on vit 2-3 échecs très sérieux en 1 an ou 2, pour certaines personnes, ça peut tout à coup amener la sensation que la vie est trop difficile, qu'on n'a plus vraiment le sens de la vie, que tout ce qui était essentiel pour nous est parti. Et si on n'a pas les ressources pour dépasser ça, à un moment donné, on a le sentiment qu'il n'y a plus de solution. Et la seule solution qui reste, alors, c'est éventuellement de débrancher la prise.
2: Donc tu parles d'échec amoureux, ça c'est très fort, et pour certains c'est vraiment très, très négatif. Et les échecs scolaires, évidemment, on est dans une société qui survalorise l'importance des diplômes, de la carrière professionnelle, bah, évidemment de tout ce qu'on aurait eu envie d'entreprendre comme projet. On a le manque d'audace, le fait qu'on se dise mince, en fait j'aurais pu, j'aurais voulu, et puis des rêves qui s'écrasent parfois quand on avait espéré vivre quelque chose avec quelqu'un, avec un groupe, et puis que ça ne se fait pas finalement. Certaines entreprises aussi. Oui, il y a beaucoup de possibilités de situations qui peuvent être en effet un grand traumatisme pour nous.
3: Et si la personne en plus n'a pas eu dans sa culture ou dans son apprentissage familial la facilité d'apprendre à demander de l'aide, alors elle peut vraiment rester coincée dans cette sensation qu'il n'y a pas de solution. Et ça, c'est très important. C'est pour ça que au-delà de la thérapie, nous devons vraiment avoir ce point d'attention avec nos proches.
2: Il y a aussi beaucoup de personnes, on parlait de la dépression dans une autre chronique, il y a aussi beaucoup de personnes qui vivent cette souffrance psychologique sur le long terme et qui n'imaginent même juste pas que ça peut être différent et que ça peut aller mieux. Et puis si justement ils vivent ce genre d'échec, tout peut basculer. Donc prenons soin des personnes qui sont fragiles autour de nous.
3: Plus une personne est tunnelisée dans son problème, dans sa souffrance, et moins elle est connectée à notre entourage. C'est pour ça que nous devons être attentifs.
2: Okay.
3: Elle est aussi moins connectée de façon authentique. Elle se sent incapable de sortir du tunnel. Et donc, on doit arriver à ne pas laisser les gens se décrocher de la vie sociale. On doit pouvoir les interpeller, on doit pouvoir leur offrir des mains tendues, être beaucoup plus attentif, avoir une capacité de poser des questions plus essentielles, pour vraiment aller chercher et aider les gens à se sentir accrochés à notre humanité.
2: Parce que c'est compliqué en tant que proche quand on voit quand on voit ceux qu'on aime souffrir, on n'a pas toutes les ressources forcément, ni la formation, ni les mots. Et de temps en temps, parfois, soit on fuit, soit on fait comme si c'était normal ou comme si tout allait bien simplement parce qu'on se sent impuissant. À ce moment-là, on peut aussi décider de demander l'aide à des professionnels. Comment est-ce qu'on peut faire aussi

0: notre avis, juste de l'écoute et de questionner et de sous-questionner pour vraiment aller entendre, simplement accueillir et offrir notre présence. Et puis si on détecte ce processus un peu de tunnelisation, alors on peut vraiment offrir à des personnes un encadrement resserré pour qu'elles se sentent bien ancrées à la vie par des relations profondes, par des gens bienveillants. Et puis alors après, orienter ces personnes vers des bons thérapeutes, vers des bons médecins pour qu'elles puissent à la fois se sentir accueillies, expérimenter en quelques séances la boucle positive d'une prise en charge qui apaise vraiment. Parce que toutes les thérapies ne conviennent pas à tout le monde et tous les médecins non plus. Il y a toujours une question d'accroche, une question de technique, une question de momentum. Voilà. C'est ce que nous avons réussi à offrir chez Lumea. Mais il y a aussi d'autres catégories de professionnels qui peuvent aider. Pour autant que tous ces professionnels prennent le temps, vous offrent un cadre sécurisant pour aborder votre essentiel. Il y a les psychologues, les psychiatres, les médecins généralistes, les kinésios et toute une série d'autres professionnels.
1: Oui, donc pour inverser cette spirale, on peut d'abord détunneliser la personne, donc lui montrer qu'il y a un espoir, qu'il y a des mains tendues, que cette situation qui est vécue comme un abandon, comme une humiliation, n'est pas désespérée finalement. Et puis vraiment être accompagné au niveau thérapeutique par différents professionnels qui peuvent accompagner dans ce processus de soins pour éviter qu'un jour tout bascule. Parce que quand c'est le cas, c'est vraiment un drame qui marque une famille, des proches, des amis. Et on se sentirait tellement mieux si on pouvait davantage écouter nos proches ou au moins avoir eu la sensation qu'on avait été présent, qu'on avait eu l'audace de les écouter. Merci Raphaël pour cet éclairage nouveau sur ce que beaucoup vivent et sur ce passage de vie.
0: Merci et bienvenue au Centre Lumea si vous le souhaitez. On s'attache vraiment à réparer nos plus intimes vulnérabilités pour recoudre et apaiser toutes ces failles et pour passer ces moments de cap et ces passages sensibles.
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1: C'est 9h.
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1: Romain Cabé, bonjour.
2: Bonjour Jean-Luc.
1: Comment ça va?
2: Ça va très bien et toi?
1: Bien.
2: Est-ce qu'on m'entend bien?
1: Oh, on va un peu mettre de la puissance. Hein. Oui, voilà. Dites donc mon ami, pouvez-vous m'aider? N'en sais rien, mais... Les doublons. On me propose des assurances lorsque j'achète un électroménager, etc. Est-ce que ça ne recoupe pas une autre assurance?
2: En effet, c'est une question qu'on a eue cette semaine. Enfin, plutôt, ce n'est pas une question, c'est un cas de nouveaux problématiques qu'on a eues cette semaine, d'où on l'expose pour amener quelques pistes de solutions. En fait, on peut être sujet à souscrire des contrats d'assurance dans divers cas sans même forcément réellement s'en rendre compte. Tu citais ici un exemple, mais on a aussi tout ce qui est les cartes de crédit à la banque ou des assistances que l'on achète quand on prend la décision de partir en voyage avec une agence et qu'il place ce contrat, ce genre de choses, en effet.
1: Donc là, il y a des sous à récupérer, hein, pas dépenser pour rien.
2: C'est ça, on peut vite se retrouver de payer à deux endroits différents pour des garanties identiques au final.
1: Mais comment s'en rendre compte? Comment contrôler tout ça?
2: Alors, le conseil évidemment qu'on donnera toujours en tant que courtier, c'est de faire des points globaux, c'est le sujet du jour. Divers avantages évidemment à ça. On va commencer par le fait de ne pas avoir de doublons dans ses garanties, de ne pas payer deux fois pour la même chose. Mais donc un courtier... très souvent proposera au client de revoir réellement son dossier de manière générale. Qu'est-ce qu'on appelle revoir un dossier de manière générale? C'est réellement évoquer la totalité des risques assurantiels qu'un ménage ou qu'un professionnel en fait. Hein. Ça dépend le dossier qu'on est en train d'étudier. Tous les éléments dont cette personne morale ou physique pourrait avoir besoin. De cette manière, en parcourant cela avec une sorte de checklist, on est persuadé au final de ne pas avoir ces fameux doublons. Évidemment, le client devra jouer le jeu et jouer carte sur table en donnant la totalité des informations.
1: Ouais. C'est le cas de le dire.
2: Tout à fait.
1: Donc, quels sont les derniers cas rencontrés?
2: Le cas le plus fréquent, c'est vraiment celui avec les assurances annulation sur les cartes de crédit bancaire. Hein. Donc, après, le risque principal, donc, en effet, une majorité des cartes de crédit, quand vous réservez votre voyage avec la carte de crédit, dans la majorité des cas, il va y avoir une assurance annulation intégrée. Alors, le souci principal, ça sera quoi? Ça sera que si, pour X ou Y raison, lorsque vous réservez votre voyage, finalement, vous ne payez pas avec la carte de crédit parce qu'il y a eu un blocage, vous le payez avec la carte de débit, ou bien vous faites un virement, que sais-je, pas d'utilisation de la carte de crédit égale pas de garantie complémentaire de la carte de crédit, donc pas de garantie d'assurance annulation si le voyage vient être annulé suite à un PEPA physique ou autre. Ça, ce sont les cas les plus fréquents, mais on peut aussi trouver vite des doublons, par exemple, sur les assistances véhicules. Quand vous achetez un véhicule neuf, il y a beaucoup de marques qui vont vous proposer en fait une assistance, donc dépannage, remorquage, etc. Ce sont des garanties qui peuvent aussi être placées dans le contrat d'assurance. Évidemment, on conseillera toujours de la prendre quand même dans le contrat d'assurance, à voir, à analyser, parce que toutes les assistances proposées par les constructeurs n'ont pas la même qualité, n'ont pas le même fond en termes de garantie, de capitaux couverts, d'extension, etc. Voilà, c'est une analyse vraiment au détail, sur mesure.
1: Pourquoi? Avec une assurance, ce serait plus global?
2: Alors, surtout dans notre manière de voir les choses, hein. Donc on parlait ici des doublons qui étaient le gros sujet, mais le but aussi principal, moi ce que je dis toujours à mes clients, en fait ce que je n'aime pas dans les démarches commerciales qu'on peut retrouver chez les assureurs ou les banquiers, je prêche un peu contre ma paroisse, mais c'est que presque systématiquement à chaque contact avec sa banque ou son assureur, on va potentiellement avoir l'impression qu'il essaye de nous vendre autre chose, en fait de proposer autre chose. Ça, c'est quelque chose qui peut arriver quand, lors de mon premier contact avec mon intermédiaire financier assurantiel, je n'ai pas cette vision 360 degrés, je n'ai pas cette vision globale de qu'est-ce qu'il existe d'un point de vue assurance comme garantie, comment est-ce qu'on va faire pour me faire du sur-mesure dans mon dossier. Et donc, le cas typique, c'est que je vais questionner quelqu'un pour mon assurance auto et je vais juste lui proposer mon assurance auto. Je vais fermer la porte de revoir aussi mon assurance habitation, mon RC familial, que sais-je. Alors, c'est pas du tout à poser. Un client qui veut uniquement son assurance auto, on lui proposera uniquement son assurance auto, mais par expérience, on sait que le service et le conseil que l'on va donner sera bien moindre parce qu'on ne connaîtra pas notre client dans la globalité. Donc vraiment, on propose systématiquement, c'est entre autres pour ça qu'on a lancé les branches de crédit hypothécaire aussi, c'est pour pouvoir en permanence proposer un éventail plus large et des services globaux aux clients qui permettent de vraiment faire ce sur-mesure pour le client. Certains sujets sont très fréquents, autres, on va reprendre le sujet de la protection juridique qu'on a déjà évoqué en long et en large dans certaines émissions, mais des protections juridiques, on va en retrouver dans tous les contrats. On va avoir une protection juridique auto, on va avoir une protection juridique dans l'ARC familiale, une protection juridique dans l'assurance incendie. Eh bien, il y a la possibilité de faire des contrats spécifiques de protection juridique qui coûteront pas forcément plus cher parce qu'il y a des réductions fiscales à la clé. On sera mieux couvert en garantie, en capitaux, en suivi, en expertise. On aura une indépendance de la gestion vu que la compagnie sera séparée. Mais ça nous permettra d'optimiser le dossier. Si on ne propose pas ce dossier de manière générale, jamais l'intermédiaire ne pourra optimiser.
1: On a parlé des vacances annulées, des voyages annulés, ou alors la voiture, un petit souci technique. À la maison, on pourrait rencontrer avec des appareils électroménagers, des doublons.
2: Alors, sur les appareils électroménagers, souvent ce qu'on rencontre, c'est des garanties. Donc, plus les garanties, donc c'est pas vraiment de l'assurance, parce qu'évidemment, l'assurance, elle va couvrir un risque, un accident, quelque chose d'imprévisible et non interne, si on peut dire. C'est pas un dysfonctionnement. Donc, ce qui est couvert en assurance incendie, par exemple, qui va toucher le plus vite les électroménagers, ça va être tout ce qui est risque électrique. Mais pour que le risque électrique s'enclenche, ben, il faut qu'il y ait une surtension. Par contre, la garantie, elle va fonctionner à peu de choses près, quoi qu'il arrive. Donc vraiment, j'achète une machine, elle est lessivée, elle a un dysfonctionnement, hop, j'appelle le vendeur, on me la remplace. L'assurance sera pas la même chose, il faudra vraiment qu'il y ait une garantie qui soit activée. Donc là, on ne se marche pas trop sur les pieds à ce niveau-là, mais ça peut arriver. Hein. On a par exemple l'autre cas typique, c'est vraiment toutes ces assurances tout risque qui sont proposées à l'achat d'un laptop, d'un ordinateur, d'une TV, ce genre de choses. Mais il faut savoir que, par exemple, les professionnels, très souvent, on leur propose des garanties tout risque qui vont couvrir tout leur matériel informatique, ce genre de choses. Donc, ils pourraient avoir des doublons aussi, voilà. C'est à voir.
1: Donc, quand on achète un objet, un voyage ou que sais-je, on ne va pas dire non à ce qu'on nous donne quand même.
2: Oui, mais ils le vendent. Oui. Il y a un prix derrière ça, évidemment. Oui, il y a un prix. Donc, non, si l'assurance est incluse. C'est vrai que, par exemple, sur les cartes de crédit, on avait débuté avec les cartes de crédit, c'est souvent inclus d'office, par définition, c'est dans les garanties. Mais on le paie directement. Il n'y a rien à faire. Quand on parle des voyages, là, automatiquement, c'est payant. Ils proposent l'assistance en complément ou l'assurance annulation en complément. Donc, c'est un complément payant. Ça oui.
1: Donc, il vaut toujours mieux consulter son courtier.
2: C'est ça. Toujours faire des points de manière générale. C'est ce qu'on propose, hein, comme je disais, avec notre check-up. Là, on a même pas encore étendu le sujet au reste, mais il y a aussi tout le sujet financier, si on parlait plus d'assurance de risque. Plus on a de connaissances, plus on est en lien étroit avec notre client, mieux on pourra le conseiller. Donc c'est ça qu'une relation idéale avec un client, on va passer du temps avec lui, on va apprendre à connaître son mode de fonctionnement, son train de vie, je vais dire ses hobbies, ses passions, tous ces éléments vont pouvoir potentiellement amener à proposer des produits ou amener à expliquer au client qu'un produit qu'on pourrait se dire que monsieur, madame, tout le monde devrait souscrire, ben forcément pour lui, ce ne serait pas le cas. Donc ça peut aller dans les deux sens aussi. Vraiment, cette connaissance du client global, elle est primordiale et voilà, le courtier, c'est un spécialiste, un expert sur son domaine, mais il faut l'alimenter, il faut lui donner de quoi travailler pour conseiller au mieux.
1: L'importance d'un bon courtier.
2: Exactement.
1: Et bien voilà encore des bons conseils, qu'ils sont bons. Merci Romain.
2: Merci Jean-Luc.
1: À bientôt. Suivez bien sûr tous les bons conseils Solidas, vos assurances.
2: À très bientôt.
1: À bientôt.
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1: Et maintenant, le chanteur de toi, Philomène, chante sa nouvelle chanson « Apprivoiser le temps ». Et tout de suite après, Rasmus. Bonne écoute.

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1: Bonjour à toutes, bonjour à tous. Eh bien, nous allons recevoir des invités, Caroline et Fanny. Je vais me faire un plaisir de vous présenter tout de suite. Elles viendront nous parler d'un projet extraordinaire. Trait d'union, une journée trait d'union. Alors, accueillons Caroline Pirotte et Fanny Royen. Bonjour.
2: Bonjour.
3: Bonjour.
1: Vous avez l'air toute timide.
2: Non.
1: Ah. Alors, Caroline Pirotte, vous êtes créatrice de la journée trait d'union. Trait d'union, ce sera un rendez-vous avec 12 personnes, des auteurs, autrices, c'est bien ça?
2: Oui.
1: Et ça va se passer quand?
2: Et donc, c'est le 27 septembre 2026 au centre Oli, à Chêneux,
1: oui,
2: de 9h30 à 17h.
1: Alors, vous êtes animatrice 5 sens dans la nature.
2: Oui.
1: Dites-nous un petit peu.
2: Eh bien donc, moi je suis en pleine reconversion professionnelle et donc j'ai choisi maintenant de me placer auprès des enfants et des ados. Et je propose des animations à partir des écoles ou des moments en famille, dans la nature, autour des cinq sens. Souvent c'est une durée de 3 heures dans la nature avec une immersion avec les petits loulous. Je propose plein d'animations pour s'émerveiller et apprendre des choses en nature.
1: Alors, vous êtes venue ce matin avec Fanny Royen. Bonjour Fanny.
3: Bonjour.
1: Alors Fanny, vous êtes autrice également?
3: Oui, c'est ça.
1: Alors,
3: oui.
1: Qu'est-ce que vous avez écrit jusqu'à présent?
3: Alors, moi j'ai écrit un livre qui est sorti il y a un an, en juillet 2025. C'est Voyage au cœur de soi. Alors, en fait, moi j'accompagne les enfants et les ados pour développer leur confiance en soi, arriver à accueillir les émotions, etc. Mais ce livre est davantage destiné aux adultes qui ont envie de retrouver leur enfant intérieur.
1: Alors, vous avez rencontré Caroline à l'occasion d'un salon du livre, quelque chose comme ça?
3: Je crois que la toute première

0: La fois qu'on s'est rencontrés, c'était à l'inauguration du centre à l'arrêt, un centre de santé à l'arrêt, dirigé par Valérie Closset, entre autres. Et Caroline est venue vers moi, tout simplement parce qu'elle a vu qu'on avait des points communs, des affinités. Et alors, quand j'ai décidé d'écrire mon premier livre, je me suis tournée vers Caro pour savoir... Comment elle s'y était prise, pour qu'elle me guide un petit peu. Et c'est comme ça qu'est née progressivement la réunion d'auteurs, je veux dire.
1: Alors, Caroline, justement, vous avez écrit des livres également.
2: Oui.
1: Et alors, quel genre de livre ?
2: Donc, j'écris un premier livre qui s'appelle « Plume de vie ». C'est un livre avec des citations sur 8 thèmes différents. Et donc, moi, je fais de l'auto-édition avec Jonathan Jamard. Donc... qui travaille à Henri Chapelle, donc c'est le printographe, son nom. Et mon deuxième livre, c'est des histoires naturalistes, notamment 4 histoires avec des oiseaux au tempo de la terre, que j'ai également fait imprimer chez Jonathan. Et c'est comme ça qu'avec Fanny et Marianne, on a parlé de l'auto-édition. Donc Marianne est une des auteurs qui sera présente aussi le 27 au Centre Pompidou. Il a écrit divers livres pour les enfants, dont Ploplo et Méchant, La vérité de Marie et 2 autres livres.
1: Et alors, vous avez parlé de 12 auteurs, autrices qui seront présentes donc, à cette fameuse journée Trait d'Union.
2: Oui.
1: Alors, il y a quelqu'un que nous connaissons bien, Bezac Arthur.
2: Voilà, Bezac Arthur. Donc, j'ai également pris son livre. Bezac Arthur, que j'ai rencontré en mars de cette année. Et donc, je ne connaissais pas. Donc
1: qui était au Franco, d'ailleurs.
2: Qui était au Franco, et avec Everest.
1: Oui. Et justement, Everest, vous savez de quoi il s'agit ? Everest, c'est un projet ? C'est un livre ?
2: Everest, c'est un groupe musical qui est né il y a 4 ans, je pense. Et ils vont aussi dans les mariages, etc. Enfin, pour les mariages, ils se produisent pour divers événements.
1: Voilà. Eh bien, comment ça va se passer pratiquement, la journée Trait d'Union ? Où d'abord ? Ce sera à Chêneux ?
2: Donc, à Chêneux, au centre Oli. Donc, c'est dans l'entrée du zoning de Chêneux.
1: Oui.
2: Et alors, donc on est 10 auteurs, 11 auteurs et 2 créateurs. Et il y a également Céline Delray qui sera là, elle fait de la cuisine, donc de la cuisine à base d'aliments crus.
1: Ah bon ?
2: Et nous avons également prévu un atelier que j'anime, une conférence que Fanny anime, et l'après-midi, un atelier de journal créatif et une séance de douin, donc c'est automassage par Valérie Pirotte.
1: Mais les enfants pourront venir, il y aura de quoi faire également pour eux ?
2: Alors, j'hésite encore de faire une animation pour les enfants en nature, mais actuellement, ce n'est pas prévu. Mais bien sûr, ils peuvent venir. Nous mettrons à disposition du matériel pour les enfants.
0: Oui, il y aura du matériel et il y aura quand même pas mal de livres à destination des enfants. Oui. Il y a enfants et adultes.
1: Et pourquoi cette idée ? Pourquoi avez-vous voulu cette journée Trait d'Union ?
2: Alors, à la base, moi, ça fait très longtemps que j'ai envie de valoriser les auteurs locaux et de créer cette journée. Et d'ailleurs, dans mon premier livre, il y a quelques créations d'artistes de la région. Et donc, c'est un projet qui me tient à cœur depuis vraiment fort longtemps et que je suis heureuse d'avoir mis sur pied. On est vraiment un groupe assez uni, donc on s'aide. Parce qu'il y a beaucoup de choses à préparer la journée.
0: C'est une grande qualité de Caroline, c'est qu'elle aime réunir les gens. Et elle n'avait pas choisi le nom Trait d'Union en pensant à ça, mais moi je l'ai vu tout de suite. Trait d'Union, elle réunit, elle aime réunir et mettre en valeur.
1: Eh bien, on aura encore l'occasion de reparler de votre événement, parce que c'est fin septembre, mais est-ce qu'on a besoin de réserver ou on peut venir comme ça, à brûle-pourpoint, directement ?
2: Alors, on peut venir comme ça, rencontrer les auteurs et les créateurs, mais pour la conférence et les ateliers, il faut réserver. Donc, on a une page Facebook Trait d'Union, et donc prochainement, on va mettre toutes les infos pour les réservations. Parce que donc, moi, personnellement, mon atelier sera limité à 12 personnes. C'est un atelier, en fait... basé sur un nouveau coffret de citations sur plutôt les pertes, les deuils, etc. dans la vie. Donc ça va être limité à 12 personnes. Fanny, la conférence, je pense que c'est assez ouvert. Je pense que tu ne vas pas limiter.
0: Oui, moi, 20 personnes.
2: Ah, quand
0: déjà
2: même.
0: Très bien.
2: Oui.
0: Oui, c'est une conférence sur le passage de l'enfance à l'adolescence. Et c'est une conférence ludique, assez atypique. Ludique, sensorielle, créative.
1: Eh bien voilà, mesdames, on a dit plus ou moins tout. De toute façon, on rappellera l'événement. Vous aurez encore l'occasion de passer ici à la radio pour d'autres interviews. Peut-être des auteurs aussi pourraient passer également en parler. Eh bien voilà, un grand merci et à bientôt.
2: Merci beaucoup.
1: Au revoir.
2: Merci.

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6: Nous avons écouté le groupe In Excess avec le titre Suicide Blonde, qui était suivi de la chorale Anima, une chorale régionale qui interprétait Jeunesse, lève-toi. Et maintenant, je vous propose d'écouter Michel Sardou avec sa fameuse Java de Broadway.

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Bonjour chers auditeurs de Radio 4910, au micro Dominique Kuhn pour vous présenter La Plume Belge, nouvelle chronique littéraire sur Radio 4910 entièrement dédiée à celles et ceux qui écrivent entre Sambre et Seine, Isère et Meuse, de la mer du Nord au Fagne. Dans ce troisième numéro de La Plume Belge, nous allons nous intéresser à un très beau roman, publié aux éditions Grasset, Traces de Geneviève Damas. L'autrice belge, également comédienne, plonge le lecteur dans le quotidien de Farkas, une adolescente qui, après l'école, évolue dans le milieu des dealers. Un univers rude, dangereux, mais qui lui offre aussi, paradoxalement, une forme d'existence, une place, un rôle dans un monde où les repères sont fragiles. Face à cette réalité, une autre voie s'ouvre, celle de la course à pied. Repérée pour ses capacités, Farkas découvre dans l'effort une échappée possible, une respiration, presque une autre vie. Deux trajectoires se dessinent alors, irréconciliables et pourtant intimement liées.

0: Ce qui frappe, ce que nous avons aimé, c'est l'écriture de Geneviève Damas, fluide, tendue, profondément cinématographique. Les scènes s'enchaînent avec précision, au rythme du souffle et des battements du cœur, comme autant de plans qui donnent à voir et à ressentir sans jamais appuyer. On lâche difficilement ce livre, cette histoire qui nous happe. Grâce, c'est un roman puissant que l'on recommande sans réserve. Et signe que cette histoire résonne bien au-delà du livre, l'autrice nous confie être actuellement en contact avec un réalisateur pour une possible adaptation au cinéma. Écoutons-la parler de ce roman et répondre à nos questions. Farkas est une héroïne à la fois forte et vulnérable, prise entre deux dépendances, la drogue qu'elle transporte et la course qui l'habite. Qu'est-ce qui vous a donné envie d'écrire ce roman autour de ces addictions croisées? Est-ce un roman né d'une colère, d'une observation ou d'une nécessité d'écrire?
1: Ce roman est né parce que je donnais des ateliers dans une école professionnelle spéciale à côté du théâtre Les Tanneurs où je suis en résidence. Et je donnais des cours de théâtre à une classe de mécanique. Et un jour, ils sont rentrés du salon de l'auto, ils étaient vraiment dans un état de colère. Parce qu'en fait, à l'école, il y avait un atelier de mécanique, mais de moteur thermique. Et le professeur était formé au moteur thermique. Et en fait, ils sortaient du salon de l'auto, ils venaient de réaliser que tout ce qu'ils étudiaient, tout ce qu'ils apprenaient, en fait, était destiné à disparaître. Parce qu'à ce moment-là, maintenant les choses ont été un peu repoussées, mais à 2035, il y aurait plus de moteur thermique à Bruxelles. Et donc, ils étaient dans un état d'énervement. Je voyais que je ne parviendrais pas à leur donner cours de théâtre. Ils avaient même été chez le directeur qui disait qu'il était bien désolé, mais qu'il faisait des demandes de subvention pour renouveler l'atelier. Mais c'était, enfin voilà, l'école structurellement n'avait pas les moyens de mettre sur pied un autre atelier. Et à ce moment-là, il y a un jeune qui m'a dit, mais moi, madame, je m'en cale dans un donjon de la coque au coin de la rue, ça ira très bien pour moi. Et donc, ça m'a interrogé cette question de déficit comme ça. À un moment, on se rend compte que l'avenir qu'on a devant nous ne peut pas nous offrir ce à quoi on rêve et donc on va chercher autrement. Moi, je pense que j'avais envie de parler de cette jeunesse qui, en fait, ne rêve pas évidemment de vendre de la drogue, mais qui à un moment se dit que on est quand même dans une société où le luxe s'affiche, où les choses... par exemple, dans ce quartier à Bruxelles où je travaille, ce quartier des Marolles, il est à 400 mètres de vol d'oiseau de l'avenue Louise, et donc où évidemment toute la richesse de Bruxelles se montre. Et donc comment est-ce qu'on fait quand on voit toute cette richesse à deux pas de nous et qu'on ne peut pas la saisir ni en profiter?
0: Vous montrez une adolescente qui entre dans le deal presque par nécessité. Est-ce que ce que vous avez découvert en enquêtant a déplacé votre propre regard, voire vos certitudes sur ces jeunes qu'on juge souvent trop vite?
1: Oui, clairement, ça a déplacé mon regard. Je suis un peu, on dit souvent c'est de l'argent facile, mais il n'est pas si facile que ça. Je pense qu'effectivement, c'est une jeune qui doit s'en sortir et sans diplôme, avec l'âge qu'elle a, dans l'endroit où elle vit, c'est un peu la seule manière qu'elle a de pouvoir s'en sortir. Et donc, oui, avant d'entrer dans cette thématique, moi, je ne connaissais rien à ce milieu-là. Et j'avais tendance à le diaboliser, à penser que c'était des gens très, très différents de nous, avec, entre guillemets, je les noircissais. Et en fait, en enquêtant dans ce milieu, je me suis rendu compte que c'est infiniment complexe, que c'est souvent des gens très serviables, très généreux, ce sont de bons amis, de bons fils, de bons parents, c'est des gens qui ne sont pas très éloignés de nous, simplement, voilà. Et d'ailleurs, souvent, ils se revendiquent, nous, on est des commerciaux, de produits interdits, mais nous, on a quelque part, si ce n'est sur le produit, la même activité qu'une grande partie du commun des mortels.
0: Le roman oppose deux univers, la rue et la piste, mais refuse toute simplification morale. Comment avez-vous travaillé cet équilibre entre tension sociale et empathie? Est-ce important pour vous d'éviter la figure classique de la victime?
1: Pour moi, c'était vraiment essentiel de ne pas victimiser Farkas. Et d'ailleurs, j'avais une conversation avec mon éditeur qui m'avait dit « Geneviève, si c'est pour faire un livre sur la drogue, dire que c'est dur de vendre de la drogue et finir par nous annoncer que tout finit mal dans ce milieu, on le sait, ça ne sert à rien de faire un livre là-dessus. » Et donc, il fallait un contrepoint. Et moi, j'aimais bien cette idée de course, parce que la course est individuelle, alors que le deal, c'est forcément c'est un groupe, c'est un réseau, donc j'aimais bien ces deux tensions effectivement le sport c'est le temps long, surtout qu'elle traverse, qu'elle fait du demi-fond. Et j'avais vraiment envie d'opposer ça pour montrer aussi que Farkas n'est pas que dans le deal, n'est pas que dans la course, et montrer cette complexité humaine, nos ondes d'ombre, et puis dire que quand même que c'était une ado quelque part comme tous les ados.
0: L'écriture de Trace est très visuelle, presque cinématographique. Est-ce lié à votre formation théâtrale ? Avez-vous imaginé certaines scènes comme des séquences de films ?
1: Bon, évidemment, moi je viens du théâtre, donc effectivement, pour moi, je pense que le roman, c'est de l'action. Donc c'est clair que je l'ai vu, je voyais les espaces, je la voyais se déplacer, je la voyais courir, j'ai vraiment vu beaucoup de lieux. Alors vous dites que l'écriture est très cinématographique, et ce qui est très chouette, c'est que voilà, j'ai reçu une proposition d'un réalisateur formidable, qui est Vivian Goffet, et qui travaille sur Trace, mais justement on l'a déplacé. Son désir est de montrer que la cocaïne n'est par aucun milieu, aucun territoire. Il y en a aussi dans les campagnes, et de travailler sur une Farkas qui vivrait dans les campagnes. Et donc je trouve ça magnifique.
0: La fin de Trace reste très ouverte, presque suspendue. Est-ce une manière de laisser vivre Farkas dans l'imaginaire du lecteur, ou envisagez-vous de prolonger son parcours sous une forme ou une autre ? Par ailleurs, est-ce une manière de refuser toute conclusion morale ou tout jugement sur votre personnage ?
1: J'aime les fins ouvertes parce qu'effectivement, j'aime laisser vivre le personnage dans l'imaginaire du lecteur. Je trouve que si le personnage est suffisamment construit, le lecteur peut s'en emparer. Le personnage appartient autant au lecteur qu'à celui qui a écrit. Et je trouve que la littérature, elle est là pour mettre les gens debout. Ça veut dire que pour qu'à un moment, le lecteur se pose des questions, se dise « mais moi, qu'est-ce que je vais faire ?» ou « qu'est-ce que je pense que le personnage fait ? Qu'est-ce que je vois ? Qu'est-ce que je sens ?» Le but est de rendre le lecteur créateur, de susciter son imaginaire, parce que si on peut imaginer la fin d'une histoire, on peut imaginer des tas de choses, on peut imaginer des choses qui n'existent pas, on peut s'imaginer comment transformer le monde. Je pense que l'imaginaire est le moteur des êtres humains. Donc voilà, alors effectivement, la fin de Farkas est ouverte, évidemment. J'ai mon idée, mais chacun peut avoir la sienne.
0: Dans vos romans précédents, vous donniez souvent la parole aux invisibles, aux jeunes ou aux marginaux. Avec Trace, on sent une énergie très physique, presque vitale, avec la course qui traverse tout le livre. Est-ce que ce roman marque pour vous un nouveau tournant dans votre écriture ?
1: C'est toujours difficile de savoir si un roman marque un tournant dans votre écriture. Je pense que j'étais loin de moi. Je pense que, comme j'avais construit Farkas, cette boule d'énergie, il fallait que je sois cohérente et que sa parole cadre avec ce qu'elle était. Je trouve que dans le roman, la langue et le costume du personnage, ça veut dire que si vous choisissez de mettre un personnage central très intellectuel, il faut que vous lui donnez la langue qui va avec. Et pour Farkas, qui est une boule d'énergie, qui est vraiment dans l'instinct, qui n'a pas de filtre, il fallait que je lui trouve cette langue-là. Je ne sais pas s'il y a des tournants, je pense qu'il y a des parcours qui se construisent. Je pense que j'essaie d'être toujours, ou peut-être de plus en plus, de plus proche du réel. Je ne sais pas. Mon prochain roman, c'est plutôt une fresque qui part dans l'histoire, donc effectivement, d'une manière historique. Donc peut-être. Et là, il me semble que je vais dans un endroit totalement différent de moi-même. Donc peut-être que Farkas a induit quelque chose que j'ignore.
0: C'était La Plume Belge, une chronique de Dominique Kuhn pour Radio 4910. Ce troisième numéro était consacré au livre de Geneviève Damas, Trace, à découvrir chez Grasset Éditions.

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0: Alors je suis avec, c'est comment ton prénom ?
1: Lionel.
0: Lionel, donc c'est le projet Les Remarquables.
1: Oui, c'est ça.
0: Alors tu peux m'en dire plus ? Qu'est-ce que c'est le projet Les Remarquables ?
1: En fait, on a commencé par des auditions, parce qu'on cherchait plusieurs musiciens. Donc ils ont commencé à chercher un peu partout en Belgique. Et puis après, ils ont sélectionné, ils ont cherché des chanteurs, des musiciens et tout ça. Et puis ils sont venus vers moi parce que voilà, ils cherchaient un batteur et ils avaient 5 batteurs avant moi. Et donc après, moi j'ai fait mon audition et ils m'ont trouvé très très bon et donc ils m'ont pris pour le projet Remarquable.
0: Okay. D'après ce que j'ai compris, ça va être d'abord une émission de télévision, c'est ça ?
1: Exactement. Ouais. Avec les répétitions, tout ce qu'on fait avec et tout ça, la vie quotidienne du projet. Donc voilà, la bonne ambiance, le quotidien quoi.
0: Okay. Alors vous êtes entouré par Adrien De Viver et BJ Scott.
1: Exactement, c'est ça, oui. C'est Adrien qui nous a sélectionné pour le projet. Et BJ Scott qui va nous encadrer pour le projet artistique.
0: Et vous êtes combien de musiciens en tout ?
1: On est 6.
0: Okay. Et qu'est-ce que vous allez proposer au public ? Parce qu'après, cerise sur le gâteau, vous allez être présent sur la scène ici au Francofolie. Qu'est-ce que vous allez proposer sur scène ?
1: Musicalement, on va proposer de la pop, mais surtout du rock. Okay. Avec des reprises et des compositions faites par nous-mêmes.
0: Ok, donc il y aura un mélange aussi.
1: Oui, c'est ça. De compositions et de covers version rock.
0: Et ce sera quel jour exactement ça ?
1: Le samedi 25 juillet, la scène Proximus à 15h.
0: Scène Proximus qui se trouve dans le fond du parc. Hein.
1: Voilà, c'est ça.
0: Ok, bah merci. Et bah on essaiera d'être là vraiment.
1: Ah bah ce serait bien, parce qu'on a besoin de voir du monde. Donc ce serait cool, merci.
0: Et on essaiera aussi de se revoir peut-être à l'occasion du festival.
1: Bah oui.
0: C'est parce qu'on est présent aussi, donc voilà, on essaiera de se voir à cette occasion-là.
1: Merci monsieur.
0: Merci, merci aussi.
1: De rien. Ouais. Au revoir.
0: Bonjour Thibaut.
2: Bonjour.
0: Donc. Ici, dans le projet, ici, qu'est-ce que tu fais ?
2: Moi, je suis compositeur de musique électronique.
0: D'accord, ok. Donc, tu as été choisi pour ça ?
2: Ouais.
0: C'est ça. Tu seras présent sur scène aussi ?
2: Ouais.
0: Et j'imagine que ça t'apporte beaucoup de satisfaction de participer à ce projet.
2: Ouais, bon. Mais j'ai joué au programme. Okay. Il y a quelques années, donc voilà. Okay.
0: Et comment est-ce que tu composes un morceau ?
2: Avec mon nez et ma bouche.
0: Ok. Tout simplement. Ok. Ben merci, on se réjouit de te voir sur scène pour en parler. Super, merci.
2: Okay.
0: Je suis avec.
3: Hervé.
0: Donc voilà, tu fais partie du projet ici. Qu'est-ce que tu joues comme instrument ?
3: Parce que moi les tambours, les musiciens, avec la glisse, les musiques, et les morceaux. À Carl de Bazac, dans le chat, je joue place, les musiques, les morceaux, les Carl de Bazac. Dans le char, je joue le zombie, les clatrices, la musique, les guitares, les tablettes, les vidéos. Okay. Ça, c'est ce qu'on travaille. Et en beau, humilier les musiques. Pour le musicien, ça travaille bien. Dans le char, quand pas pour moi, j'ai bien vu ça, consacré le travail et le boulot. Moi, j'ai bien ici, en foyer, et bien, pour beauté, je travaille les musiques. À mon sourd, le clavier. Les rimes qu'elle a fait dans le chat, la cortège, la pomme moi. Okay. Et bien vu ça. Merci beaucoup. Merci.
0: Merci aussi. Super. Merci.
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C'est ça, Radio Caronosis, hein, ça part des plus grands classiques comme celui-ci, de Xil, Kiss from a Road, à toutes les plus belles nouveautés, et celles qui devront peut-être des classiques d'ailleurs demain. J'en suis persuadé que celle-là, c'est Mickey qu'on va retrouver avec sa pique.

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c'est devenu un tube de la pub, hein, depuis pour un célèbre fromage. Marilyn, interprétée par les Martha Circus. Notez qu'avant, ça a été aussi un tube sur la côte ouest, hein, mais interprétée par les Beach Boys, ça s'appelait Barbara Hen. Et oui, c'est ça aussi. Et oui, comme quoi parfois des titres ont de curieuses aventures, de curieuses histoires. On va calmer le jeu tout de suite avec une jolie ballade signée Peter and the Lion. C'est Sweet for My Baby, qui sera suivi d'une autre magnifique ballade signée Jean-Jacques Goldman. C'est là-bas, pas la version originale, la version live, celle où Jean-Jacques Goldman chante avec son public, puisque Serena n'est plus là pour interpréter ses paroles émouvantes. Et ça donne d'ailleurs encore plus de dimension à ses paroles. Je vous laisserai découvrir ça juste après ceci.

0: 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Le concert est proposé au chapeau, chacun libre de soutenir les artistes selon ses appréciations. 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
0: Et voici le Jean-Jacques Goldman tant attendu. Là-bas, interprété en live, c'était en 1988.

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1: Bonjour, c'est Elodie, médecin du Centre Lumea.
2: Et Raphaël, psychothérapeute et coordinateur du centre.
1: Aujourd'hui, nous vous proposons de parler d'un sujet qui nous touche en grand nombre. C'est le burn-out, l'épuisement professionnel.
2: Avez-vous déjà vécu des phases d'épuisement, d'avoir trop donné pendant des mois, ou même d'avoir perdu le goût de vos activités professionnelles ? Est-ce que vous vivez un malaise un peu persistant au travail ?
1: De ressourcement ? Traversez-vous une période où vous consommez plus d'énergie que votre capacité de ressourcement ? Ou avez-vous peut-être perdu le sens et le plaisir des choses simples ? Avez-vous déjà eu le sentiment de vous brûler au sens littéral du terme ? Raphaël, le burn-out, tu peux nous rappeler comment il s'installe ?
2: Alors, petit rappel, le burn-out, c'est un processus qui s'installe sur plusieurs mois ou parfois sur plusieurs années. D'abord parce que l'on perd l'équilibre entre les moments de ressourcement et l'énergie investie dans notre travail ou dans nos activités. On en consomme simplement beaucoup plus et on se recharge moins. À un moment donné, nos batteries sont presque vides. En même temps, souvent, on perd du sens dans nos activités. Soit parce que l'environnement relationnel nous abîme, soit parce que le rythme nous brûle, ou soit parce qu'on est confronté à des incohérences du système, à des injonctions paradoxales qui nous déstabilisent. Et souvent, il y a plusieurs facteurs qui se conjuguent pour amplifier ces souffrances. L'exemple typique, c'est quand il y a le même travail à faire dans une équipe et que 30% des membres de cette équipe sont absents pour une longue durée. Alors l'employeur met la pression pour que le travail soit accompli, mais sans forcément donner plus de moyens ou engager des intérimaires. Et sans réfléchir non plus à pourquoi il y a autant d'absences de longue durée. Toute cette situation amplifie le malaise et l'épuisement, aussi parce qu'il y a une injustice dans le système. Et à un moment donné, certains craquent.
1: Et quels sont les symptômes qui annoncent un burn-out, Raphaël ?
2: Alors, dans les semaines avant l'épuisement complet, la surcharge crée d'abord du stress dans tout le corps, qui peut provoquer des pertes de mémoire, des troubles du sommeil, alors qu'on en aurait paradoxalement plus besoin, une irritabilité accrue. Nous perdons aussi une partie de notre humour et il arrive même pour certains que nous devenions cyniques. Cet épuisement progressif rend paradoxalement notre travail moins efficient, ce qui fait qu'on doit travailler encore plus et cela crée une spirale un peu folle. Nous devenons aussi parfois plus désagréables avec nos proches, avec nos clients, avec nos patients, nos collègues, et parfois même, on se rend compte que nous sommes désagréables. Parfois, cela va jusqu'à un accident de santé, par exemple une montée de tension artérielle, un accident de vie, une crise relationnelle, une interpellation forte d'un proche, un acte manqué ou une grosse erreur privée ou professionnelle. À ce moment, on se rend compte que quelque chose cloche et certains osent demander un ou deux jours d'arrêt. Mais pas plus, parce qu'il ne faudrait pas mettre en péril le reste de l'équipe ou manquer à ses engagements. Mais en reprenant le travail dans les mêmes conditions, on arrive vite à devoir à s'arrêter de nouveau. Et cette fois-ci, plus tard, un mois. Et si la trajectoire n'est pas changée, la fois suivante, c'est souvent un arrêt de longue durée, de plusieurs mois, qui met la personne en décrochage et en épuisement physique complet. On est un peu comme une loque. Et au final, c'est une sacrée perte de temps avec soi-même, parce qu'on s'est tellement brûlé qu'il faut beaucoup de temps pour se régénérer. Certains qui ont des messages contraignants, intérieurs ou extérieurs, très forts de ne pas pouvoir s'arrêter, parce qu'il faut absolument tenir jusqu'au bout, ils tiennent jusqu'à ce que le corps, lui, s'arrête brutalement. Typiquement, à un moment donné, un matin, on n'est plus capable de se lever pour conduire les enfants à l'école ou pour assumer son engagement professionnel. Fort heureusement, depuis quelques années, cette nouvelle pathologie de civilisation est beaucoup plus connue du grand public et elle est mieux diagnostiquée. Mais il reste encore beaucoup de situations où certaines personnes vont dans le mur, surtout pour des postes à responsabilité et pour les personnes pour qui le travail représente une valeur très forte et qui ont une conscience professionnelle très forte.
1: Mais donc le burn-out, comme c'est une posture de ne jamais s'arrêter, c'est pas uniquement professionnel.
2: Alors comme clinicien, dans chaque histoire de burn-out, il y a à la fois des facteurs personnels prédisposants, comme la difficulté à poser ses limites, un écho à une situation personnelle qu'on a vécue avant, et aussi une difficulté à faire respecter nos limites et notre besoin de ressourcement. C'est pour ça que le burn-out n'est pas que professionnel. Il y a des burn-out quand on est un aidant proche, quand on accompagne quelqu'un dans une maladie de longue durée. Et parfois aussi, il y a des burn-out plutôt parental quand on a des longues périodes compliquées dans l'éducation des enfants.
1: Alors, quand on vit un burn-out, comment est-ce qu'on peut le gérer au mieux ?
2: Alors, pour réussir son burn-out, si je puis dire, c'est comme en cuisine, il y a quelques ingrédients indispensables. Alors, c'est un peu comme la recette du 4 quarts. Alors, le premier quart, c'est de prendre du repos, beaucoup de repos et des activités de pur ressourcement personnel, comme de la marche, de la musique, promener son chien, réapprendre toutes les choses simples de la vie, cuisiner, même si parfois la culpabilité de s'arrêter freine notre élan d'oser nous ressourcer. C'est aussi forcément consulter son médecin généraliste pour faire un check-up santé et suivre ses recommandations. Et puis, important aussi, se faire accompagner par un professionnel de la santé mentale pour un peu faire le point sur la situation. Dans ce premier quart, il y a aussi la médecine du travail qui a son rôle à jouer et permet aussi de vous sentir considéré, compris et pour vous soutenir. Pensez-y. Deuxième quart, c'est prendre symboliquement l'hélicoptère. Regardez votre vie à 100 mètres de haut et regardez les derniers mois, tous les schémas qui vous ont conduit à cette forme d'épuisement. Et avec la hauteur, c'est regarder les exigences que je me suis mis, les exigences que l'entreprise ou le système m'a mis en place, et même parfois aussi avoir un regard plutôt politique. Quelles sont les exigences que m'impose le système ? Troisième quart, c'est trier en soi ce que l'on ne veut plus et ce que l'on aime encore. Par exemple, dans chaque métier, il y a la forme et le fond. On peut aimer son travail d'infirmière, mais ne pas aimer les conditions dans lesquelles il est exercé. C'est ça la forme et le fond. C'est apprendre à trier ce qui nous a brûlé sur le fond et sur la forme, les horaires, les lieux, l'organisation. C'est surtout à faire quand on a bien récupéré l'énergie. Cela prend du temps, c'est un travail important que de tirer des leçons, de redéfinir nos valeurs, nos besoins, d'apprendre à dire non et à faire respecter nos limites. C'est capital pour préparer un retour aux activités professionnelles et pour ne pas récidiver. Si notre posture interne ne change pas, on va réitérer le même schéma dans toute autre activité ou dans toutes les autres situations. Enfin, dernière partie de la recette, le quatrième quart, c'est se réinventer pour reprendre le travail dans les meilleures conditions, exprimer et négocier avec l'employeur pour ne pas recommencer la même spirale infernale, et trouver des modalités agréables pour recommencer le travail, comme parfois un mi-temps médical, à temps partiel ou dans un autre service ou avec une autre organisation. Parfois, c'est simplement aussi entreprendre de changer de projet professionnel, mais ça demande aussi un fort engagement et un bel accompagnement.
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0: Ridley Scott. Merci pour cet accueil.
1: Merci beaucoup.
0: Merci. Thank you.

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0: Destin en 49-10. Nouvel épisode, nouveau parcours de vie. D'un personnage ayant bien sûr un rapport avec notre région. Pour différentes raisons. Alors, qui ou que détermine un destin? Les virgules dans la longue phrase de la vie. Coup de poker, coup de chance, abnégation, volonté, chance, hasard. Parfois, un événement heureux ou malheureux décide de changer une vie. Une fois, deux fois, trois fois. Mais encore. Aujourd'hui, nous accueillons une invitée. Bonjour, chère invitée.
1: Bonjour, Jean-Luc.
0: Comment ça va?
1: Très bien, et vous?
0: Très bien, chaudement aujourd'hui.
1: Oui.
0: Vous avez trouvé facilement le chemin du studio, de la radio?
1: Pas tout à fait. Je vous avoue, j'ai contacté votre ancien invité pour savoir où c'était.
0: Et vous y êtes arrivé?
1: Oui.
0: Très bien. Alors, votre prénom?
1: Agathe.
0: Votre nom de famille?
1: Mon nom de jeune fille, Verlet, et de mariée, Françolet.
0: Vous êtes née où?
1: Je suis née à Warschcourt, en Flandre, oui.
0: C'est quelle province là? C'est dans le nord là, tout à fait.
1: C'est près de Rons, Renay, Tournai.
0: Ah, oui.
1: Voilà. Mais j'habite ici depuis l'âge de 2 ans, à Verlet.
0: Donc, vous êtes venue toute petite de là-bas, ici?
1: Oui, parce que mon père travaillait dans le textile et Verviers était réputé pour le textile.
0: Et maintenant, votre lieu de résidence?
1: J'habite maintenant à Jalais, à Suristère. Je suis mariée à Michel Françolet, ça vous dit peut-être quelque chose.
0: Oui.
1: Et j'ai 3 filles, donc Stéphanie, Lara et Charlotte, et j'ai 4 magnifiques petits-enfants.
0: Et alors, vous avez une profession ou une passion pour laquelle vous êtes fortement connue?
1: Oui, je suis professionnelle de golf.
0: C'est pas...
1: Mais plutôt enseignante que joueuse.
0: Oui.
1: Enfin, j'étais, mais...
0: Je pense que vous avez été la première dame professionnelle de golf en Belgique, non?
1: Oui, tout à fait. Oui.
0: Est-ce que vous allez nous expliquer un petit peu comment c'est arrivé? Est-ce que dans la famille, vous assistiez à des parts de golf? Vous étiez sur des terrains
1: non,
0: de golf?
1: Non, personne ne jouait au golf dans ma famille.
0: Ah!
1: Oui. pour vous expliquer, très jeune, j'étais asthmatique depuis l'âge de 2 ans.
0: Oui.
1: Je suis une fille qui adore de jouer à l'extérieur, etc. Je jouais au tennis, je nageais, je faisais du kayak, etc. Mais tous les lundis, pour la rentrée des classes, j'étais malade. Parce que j'avais de l'asthme. Et alors, mes parents ont cherché un sport un peu plus calme. Et alors, ils ont cherché dans la région. Mon père a toujours voulu faire du golf. Et puis voilà, ils ont trouvé et j'ai commencé le golf à 15 ans.
0: Est-ce que vous acceptez de vous installer dans la machine à remonter le temps?
1: Oui, tout à fait.
0: Alors, attachez votre ceinture, nous partons.

0: Agathe Verlaeg, est-ce que vous vous souvenez, vous avez un souvenir le plus lointain possible de votre arrivée à Verviers, toute petite ?
1: Ah, vous m'en posez une question. la maison où on a habité,
0: oui,
1: pour la première fois, oui.
0: C'était où ?
1: C'était à Eusy, avenue Presse-Baudouin.
0: Et vous étiez nombreux, une famille nombreuse ?
1: Nous sommes 4 enfants. Donc j'ai un frère et 3 sœurs, et alors mes parents.
0: Et alors, petite, vous parliez le flamand ?
1: Personnellement, non, parce que je suis venue ici à l'âge de 2 ans.
0: Ouais.
1: Mon père, quand on est venu ici, il parlait en français. Ma mère parlait français, pas néerlandais. À part mes frères et sœurs aînés qui ont été à l'école en Flandre, eux, oui, mais moi pas. J'étais à l'école ici, à l'école Sainte-Marie.
0: Et à l'école, comment ça se passe ?
1: Mais je comprends le néerlandais.
0: À l'école, Agathe, était quel genre d'élève ?
1: Alors, pour tout vous dire, j'étais une très bonne élève, très appliquée. J'étais première de classe dans toutes
0: les branches, les
1: mes primaires, on va dire.
0: Oui.
1: Je me battais la première place avec une personne que vous connaissez certainement ici, c'était Bernadette de Fretter.
0: Ah oui.
1: Le magasin, vous connaissez.
0: Oui, oui, oui.
1: et puis voilà, et puis je suis rentrée en humanité. La première année, ça allait. La deuxième, la troisième, j'ai commencé le golf et j'ai lâché les études. Enfin, j'ai étudié moins, je veux dire. Voilà, pour me lancer dans le golf. Donc j'étais plus du tout première de classe.
0: Le golf, à l'époque, on sait que le golf s'est démocratisé, mais à l'époque, c'était quand même réservé à une certaine classe, non ?
1: Oui et non. En fait, les gens avaient peur de se renseigner.
0: Ah oui.
1: Même pour vous dire que les prix dans le temps étaient moins chers que maintenant.
0: Ah, oui.
1: Du fait que ça s'est développé, etc., démocratisé,
0: oui.
1: En fait, les prix ont changé, oui.
0: Et est-ce que vous aviez une âme de compétitrice déjà petite ?
1: Oui, quand même. Oui, oui, oui. Je jouais au tennis.
0: Oui.
1: J'ai commencé le tennis avant le golf. Donc j'ai joué ici à Lambermont, à Eusy. Et puis après, j'ai commencé le golf à 15 ans. Et puis j'ai dû faire un choix parce qu'il paraît que j'avais le sens de la balle. Et j'ai préféré le golf.
0: Et. Les enfants peuvent commencer la compétition à quel âge ? Enfin, à l'époque ?
1: Ça dépend les clubs. Mais il y a... À l'époque, vous posez... je veux dire, vous pouvez déjà commencer vers 8 ans.
0: Ah oui ?
1: À peu près, oui.
0: Avec du matériel adapté pour les enfants ?
1: Oui, tout à fait. Oui, oui. Très léger, très souple, oui.
0: Et justement, quel était votre magasin pour le golf ? Où vos parents allaient se ravitailler en matériel pour le golf ?
1: Dans le temps, plusieurs golfs avaient leur pro shop.
0: Oui.
1: Et donc, le pro qui m'a enseigné le golf était un Irlandais, c'est Stewart Robertson. Et il avait son propre magasin. Donc j'allais auprès de mon club et de mon prof.
0: Comment s'appelait-il, vous avez dit ?
1: Stewart Robertson.
0: Robertson, ça rime un peu avec Orbinson, vous ne trouvez pas ?
1: Ah oui, je vois où vous voulez en venir.
0: Alors, vous avez choisi comme première chanson de la programmation musicale Roy Orbinson avec le titre Oh Pretty Woman.
1: Oui.
0: Pourquoi cette chanson ?
1: J'ai vu que vous l'aviez mis sur les réseaux. Je n'ai pas mis pour la raison que vous pensez. En fait, donc mon professeur Stewart... m'a dit quand j'étais jeune, écoute Agathe, tu devrais continuer, tu as les capacités de devenir une très bonne joueuse, etc. Et il m'a emmenée voir un tournoi professionnel en Hollande. Et alors, dans la voiture, il mettait tout le temps cette musique-là et moi j'adorais, voilà.
0: C'est resté.
1: Et c'est resté. Ouais. C'est un souvenir que j'ai avec lui.
0: Si vous avez envie de bouger en studio, vous dansez, chantez, ne vous gênez pas.
1: J'adore chanter, mais je ne vais pas chanter.

0: voyez dans la voiture, en oui. écoutant cette musique avec oui. votre professeur.
1: Voilà. Et on chantait la chanson.
0: Agathe Verlaeghe, à l'époque, sport-études, ça existait ?
1: Non, non, pas en Belgique et pas pour le golf en plus.
0: Donc il y avait les études et le sport.
1: Et le sport, oui. C'est pour ça que je vous disais, je diminuais, je n'étudiais plus beaucoup. Je m'entraînais plus que d'étudier. Et puis je commençais d'abord les compétitions dans mon propre club. Et puis j'étais reprise par l'équipe nationale junior et dames. Et j'ai joué dans l'équipe nationale pendant 2-3 ans. Je crois que c'est de 84 à 86. Et bon, j'ai eu plusieurs titres. Donc, je ne sais pas si je dois les dire.
0: Si, dites, dites.
1: Donc, bon, j'ai été championne de Belgique junior, meilleure joueuse dame. J'ai gagné beaucoup de tournois, mais je ne vais pas vous dire lesquels parce que vous ne les connaîtrez pas. Mais j'étais très bonne aussi bien en tant que junior et dame. Donc, j'étais chaque fois sélectionnée pour jouer des tournois nationaux, internationaux, championne d'Europe, championne du monde à l'étranger, en junior et en dame.
0: Les voyages forment la jeunesse en plus.
1: Ah, j'ai adoré.
0: C'est vrai, c'était une partie oui. plaisir.
1: Ah oui, oui, j'ai adoré les voyages. J'ai pas eu la même jeunesse que la plupart des gens. Pour plusieurs raisons encore. De nouveau, je pouvais pas sortir dans les soirées parce qu'on fumait, comme j'étais asthmatique. Voilà. De toute façon, ça me disait rien. Et j'ai beaucoup voyagé, j'ai adoré ça. D'ailleurs, merci à la fédération pour ça.
0: Et vous avez voyagé un peu partout sur le continent.
1: Oui. Partout en Europe, donc tous les pays comme, je ne sais pas moi, l'Italie, l'Espagne, l'Angleterre, la Hollande et tout ça. À l'étranger, au Danemark, bon, à Hong Kong, à Caracas, c'était pour le championnat du monde, un peu partout.
0: Ça fait des cadres avec des belles photos souvenirs.
1: Oui, tout à fait, oui, oui.
0: Retournons en arrière, à l'école. Est-ce que vous avez conservé des photos de classe, des photos souvenirs?
1: Franchement, non.
0: Non?
1: Non. Mais j'ai des souvenirs dans ma tête, oui, mais non. Et bon, je me souviens tout au début, quand on était à l'école Sainte-Marie, c'était des sœurs qui géraient l'école. Puis après, c'est devenu un directeur, etc. Mais non, je n'ai pas de photos.
0: Et est-ce que vous avez fait partie de mouvements de jeunesse, petite?
1: Alors de nouveau, je ne pouvais pas. Je voulais faire les lutins, mais c'était dans le grenier, notamment à l'école à Uzi. Et il y avait des, comment vous dites, pas beaucoup de poussière, etc. Et j'avais de l'asthme, donc je ne pouvais pas.
0: Et le grand air sur le parcours de golf, ça fait du bien, ça fait quelques kilomètres aussi de marche.
1: Oui, oui, en ligne droite, c'est entre 5 km et demi, 6 km, en ligne droite.
0: Dans notre région, est-ce qu'on en a connu beaucoup de clubs de golf?
1: Alors,
0: est-ce qu'il y en avait
1: dire...
0: plus avant ou il y en a plus maintenant?
1: Ah non, non, il y en a beaucoup plus maintenant. Dans le temps, il y avait 18 golfs, en Belgique. Hein.
0: Ah oui?
1: Oui. 18 golfs, c'était souvent des golfs privés, des personnes qui avaient des terres, etc. Voilà. Et puis petit à petit, ça s'est développé et il y a commencé à avoir des écoles de golf. D'ailleurs, je ne sais pas si vous savez, mais le golf du Hara, le projet de départ, c'était moi avec René Hurtmans.
0: Oui, René Hurtmans.
1: Oui, qui avons créé le golf du Hara. Peu de gens le savent, mais voilà.
0: Et Henri Chapelle, est-ce que c'est pas, ça peut suivre un peu le même parcours de golf? Est-ce que c'était pas au départ petit, puis ça a grandi et puis a amélioré?
1: Alors je n'ai pas joué, j'ai pas fait ma carrière sportive à Henri Chapelle, donc je gère le magasin là-bas. Mais je sais de mémoire et de ce que j'ai entendu, c'était une ancienne prairie en fait, d'un fermier. Et puis ça a été racheté par un groupe et ils ont commencé à faire... 9 trous, 18 trous, et puis 27 trous et 36 trous, etc. Oui. Un très beau golf d'ailleurs.
0: Oui, c'est magnifique.
1: Oui. Un beau cadre.
0: Je me suis retrouvé à me balader dans la région d'Henri Chapelle.
1: Oui.
0: Et j'ai suivi une application et je me suis retrouvé en plein milieu d'un parcours
1: oui.
0: de golf.
1: Il y a une, c'est dangereux.
0: Il y a une balade qui passe par là.
1: Et il y a une balade qui passe par là, oui. Oui, tout à fait. Mais c'est dangereux.
0: C'est dangereux.
1: Oui.
0: Une balle, on sait calculer la vitesse.
1: De démarrage,
0: oui.
1: On dit que ça dépend lequel club vous jouez. Par exemple, un driver, c'est le club le plus puissant. On dit que ça part aussi vite qu'une Porsche Turbo, qui démarre très vite. Vous dire le nombre de kilomètres heure, je ne vais pas vous dire, sinon je vais vous dire une bêtise peut-être. Je pense que c'est entre 300 et 400 kilomètres heure.
0: Ah oui.
1: Je ne sais plus exactement.
0: Ah oui, oui, oula. Oui. C'est de la Formule 1, ça, presque.
1: Voilà. Hein? C'est pour ça que recevoir une balle de golf sur votre tête ou sur vous, il vous faut mieux faire attention.
0: Ah oui. Jamais se trouver près des trajectoires.
1: Oui.
0: Est-ce que vous avez fait partie des jurys ou bien des arbitres? Est-ce qu'il y a des arbitres? Est-ce que cette voie-là vous a intéressé?
1: Non, les règles de golf, c'est très très compliqué.
0: Ah, même pour les golfeurs?
1: Oui. Donc vous devez passer un brevet pour pouvoir jouer sur le terrain. Et franchement, les règles de golf, c'est très très compliqué. Et l'examen, d'ailleurs, est à livre ouvert, heureusement. Mais c'est un peu comme votre permis de conduire pour pouvoir aller sur le terrain.
0: Est-ce que les voyager avec les compétitions, c'était une motivation supplémentaire de bons résultats pour pouvoir être qualifié et assuré de voyager?
1: J'aimais beaucoup le voyage, mais c'est plutôt un challenge,
0: oui.
1: Personnel. Oui. Voilà.
0: Et déjà petite, vous aviez envie de gagner, de faire toujours mieux?
1: Quand même, oui. Oui.
0: La chanson suivante que vous avez choisie, c'est George Michael, Careless Whisper.
1: Oui.
0: Et pourquoi cette chanson?
1: Parce que c'était une chanson que j'écoutais, alors bon, lorsque je faisais des tournois à l'extérieur, bon, oui. Il faut avouer que j'étais la petite provinciale et j'étais sélectionnée par la fédération belge qui était à Bruxelles, où il y avait beaucoup de Bruxellois. Donc je m'isolais, pas toujours, mais enfin, et lorsqu'on était dans le bus, par exemple au championnat du monde à Hong Kong, on prenait le bus pour aller jouer sur les collines au-dessus, j'écoutais tout le temps cette chanson-là.
0: Ben
1: ça me calmait, relaxait, ça faisait rêver, voilà.
0: Eh bien, on va
1: s'isoler un petit peu.
0: On va s'isoler avec Careless Whisper de George Michael.

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5: Notre invitée, Agathe Verleg, golfeuse professionnelle. Comment êtes-vous devenue professionnelle ? Au départ, c'était les compétitions avec des garçons, des hommes ?
6: Donc au départ, au niveau belge, vous pouviez jouer des tournois en amateur, contre des dames ou contre des messieurs aussi. Oui, il y avait toutes catégories, donc hommes ou dames.
5: Et une fois devenue pro, là, c'est uniquement la catégorie dames ?
6: Oui, uniquement la catégorie dames. Oui.
5: Et comment est-ce que vous êtes devenue pro ? Puisque vous êtes la première en Belgique, golfeuse oui. professionnelle.
6: Donc je voulais passer changer mon statut amateur en pro et donc de vivre de ma passion. En Belgique, il y a une PGA, donc Pro Golf Association, mais on n'apprenait pas à enseigner. Et donc je me suis renseignée et en fait il y a une école fédérale, le CREPS à Vichy en France, donc Centre Régional d'Éducation Physique et Sportive, qui vous formait pour enseigner le golf. Et donc je suis partie en France et j'ai un brevet d'état français pour l'enseignement. Puis j'ai revenu en Belgique, je me suis inscrite à la Belgian PGA, où là simplement si vous étiez une joueuse de haut niveau, il fallait un certain niveau, vous changez votre statut amateur en pro. Et vous pouviez enseigner. Mais maintenant ça a changé. Hein.
5: Et vous avez enseigné le golf dans notre région ?
6: Alors le premier golf qui m'a demandé de venir, c'est le Royal Golf Club du Sartilement. Et j'ai enseigné là pendant des années, je pense 13 ans. J'ai eu beaucoup de plaisir parce que les gens, c'était vraiment l'esprit liégeois. C'était des vrais sportifs, une belle mentalité et un club qui soutenait vraiment tout l'enseignement et qui promouvait les jeunes et tout ça. D'ailleurs, on a formé plusieurs jeunes qui sont devenus membres de l'équipe nationale, dont ma fille aussi.
5: Alors, vous êtes connue donc comme joueuse professionnelle, golfeuse professionnelle, enseignante de golf. Et vous êtes reconnue également pour votre engagement philanthropique. Déjà oui. À ce moment
6: À ce moment-là, non. Donc en fait, moi je suis passée professionnelle très tôt. J'ai commencé au golf à 15 ans oui. Et je suis passée pro à 21 ans.
5: Ah oui.
6: Et j'ai enseigné pendant plus de 30 ans. Je ne peux plus dire exactement. Donc j'ai enseigné au Sartilement et puis je suis passée à Durbuy et pour terminer à Spa. Pour terminer, oui. Et en fait, j'ai été touchée par une maladie. Donc l'asthme quand j'avais 2 ans, la maladie de Crohn quand j'avais 19 ans, j'ai été opérée 2 fois. Et à 50 ans, j'ai eu un cancer du sein.
5: Ah oui.
6: Donc... suite à ça, ma fille Stéphanie, qui est professionnelle de golf aussi, me dit « Maman, il y a un grand tournoi en France où on invite toutes des femmes professionnelles et c'est pour aider la recherche contre le cancer du sein. » Elle dit « Tu dois y aller, tu vas pouvoir parler à des autres dames qui subissent ce que tu subis pour l'instant, etc. » Et finalement, on est parti avec ma fille, une amie qui avait aussi un cancer, moi-même, et on est parti là-bas. On s'est tellement bien amusé. On s'est dit, pourquoi ne pas faire ça en Belgique ? Mais au lieu des professionnels de golf, j'ai décidé de faire avec des personnalités de la vie publique
5: ah oui.
6: qui jouaient au golf. Oui.
5: Ah ben, vous avez un fameux carnet d'adresses alors ?
6: Oui, quand même. J'ai connu beaucoup de personnes dans ma vie.
5: Qui jouaient au golf ou qui sont venus au golf parce qu'il y avait une opération ?
6: Non, qui jouaient au golf
5: oui.
6: pour le tournoi qui s'appelle le Ladies Against Cancer Golf Trophy, qui a lieu au golf de Naxley. Donc je le fais tous les 2 ans. Ici, bon, avec le Covid, etc., il y a eu un peu de recul. Mais j'ai invité des personnalités de la vie publique que j'ai rencontrées dans ma vie ou qu'on m'a conseillées, telles que BJ Scott, Marc Pinaya, Gaston Roulans, André Herman, les frères Sive, les frères Taloche,
5: oui.
6: les gens de la région, enfin, beaucoup de personnes.
5: D'autres personnes.
6: Oui. J'ai voulu avoir Danny Boone, mais il n'a pas su venir, malheureusement.
5: Ça sera pour une prochaine fois. Et alors, ce n'est pas la seule association que vous avez créée. Vous avez créé d'autres idées également pour récolter des fonds.
6: Oui. En fait, l'événement phare de notre ASBL, c'est quand même le tournoi de golf qu'on a organisé trois fois, en 2018, 2020, 2013. Et ce tournoi nous a rapporté pratiquement 60 000 euros pour les trois fois. Et ensuite, il y a eu le Covid. Et donc, nous avons cherché mon équipe et moi-même. Donc, mon équipe, vous aviez, je ne sais pas si je peux nommer, Colette Gigot, Jacqueline Adam, Cynthia Grodan et ma fille Stéphanie Françolet. Et donc, nous avons cherché une solution pour récolter des fonds. Et on a fait encore une rencontre. C'était M. Anis Darga qui nous disait, écoute, on connaît très bien la firme Les Cuberdons à Liège. Et on a créé... On s'est inspiré d'un de ses tableaux qui est une goutte d'eau en forme de sein et on a fait un cuberdon en forme de sein. Et donc, on a vendu ça en petits sachets et ça s'appelait les tétons.
5: Oui.
6: Voilà, et qui nous ont permis de récolter plus de 6000 euros. Ensuite, encore une autre rencontre, une personne que beaucoup de personnes connaissent ici dans la région, c'est M. Robert de Douer, donc le restaurateur de Jalais.
5: Oui.
6: Qui a écrit un livre, donc les filles, j'ai trouvé les recettes du bonheur. C'est toutes des recettes de la région Wallonne, il a fait ça gratuitement, il n'a rien pris pour lui, et la vente était 100% pour notre ASBL, et donc qui a pour but de récolter des fonds pour la recherche du cancer du sein. Et on a vendu des livres pour plus de 11 000 euros.
5: Il y a beaucoup,
6: d'autres choses.
5: Il y a beaucoup de cas de cancer du sein ici en Belgique, partout d'ailleurs, mais il y en a énormément.
6: Il y en a énormément et on en parle plus peut-être aussi maintenant, mais ça touche de plus en plus les jeunes femmes. Vous avez différents types de cancers et il y a un cancer qui s'appelle le triple négatif qui maintenant se soigne beaucoup mieux. On fait beaucoup de recherches dans l'immunothérapie parce que c'est le cancer qui est le plus méchant, parce que le cancer du sein maintenant qui est mono-hormonal, c'est comme une maladie, comment on dit ça? Je m'excuse, j'ai un peu oublié les termes.
5: Le nom nous reviendra.
6: Comme une maladie chronique, on va dire,
5: Oui. Mais
6: on vit avec, mais on n'en meurt plus. Mais le triple négatif, c'est le type de cancer du sein qui est le plus dangereux.
5: Vous avez cité des personnalités, dont B.G. Scott.
6: Oui.
5: Vous la connaissez bien.
6: Ah, j'adore B.J., je l'ai rencontrée plusieurs fois. Ma première rencontre avec elle, donc, c'était au golf au moment de l'événement. Elle a accepté tout de suite l'invitation. Donc, je trouve ça formidable. Mais ce qui m'a marqué le plus chez elle, c'est vous présenter. Elle s'intéresse beaucoup à vous. Vous dites les prénoms de vos enfants, etc. Vous la rencontrez une autre fois, elle se souvenait des prénoms et tout ça. C'est incroyable.
5: Elle ne fait pas semblant.
6: Non, elle ne fait pas semblant. C'est vraiment une belle personne.
5: On va l'écouter avec une reprise de Léo Ferré, la chanson « C'est extra ». La chanson que vous avez choisie de B.G. Scott.
6: Oui, en fait, cette chanson, je connaissais la chanson et la version de B.G. Scott, je l'adorais. Avant de connaître B.G. Scott.
5: Ah, voilà.
6: Et comme B.G. Scott était, je ne sais pas si vous savez, mais elle c'était la patronne du neurose pour le cancer du sein. Je ne sais pas comment on dit, la doyenne, ou etc. Donc, elle avait accepté de participer au tournoi. Et voilà, cette chanson me fait penser à elle, évidemment. Et c'est en son honneur. Je ne sais pas si elle serait contente que j'ai choisi cette chanson-là de son répertoire.
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0: B.G. Scott. Choix de notre invité, Agathe Verlaeg. Des étapes à l'âge de 2 ans, l'asthme, 19 ans, autre problème de santé.
1: Oui.
0: Et continuer quand même à vous battre, à préparer une carrière de professionnel, et puis votre carrière de professionnel, et puis le cancer.
1: Oui. En fait, bon, je crois que vous l'aurez compris, je suis une battante.
0: Oui.
1: J'ai subi quand même aussi dans ma vie, parfois la maladie dérange et peut servir de prétexte pour vous licencier dans votre travail.
0: Ou vous écarter.
1: Ou vous écarter. Et mais c'était pour mieux me rebondir. D'autres personnes sont venues me chercher. Et puis voilà, bon, c'est... ça se passe et puis tout se passe bien. Puis je suis très créative aussi, je cherche des nouveaux projets. Dont notamment aussi, on avait créé le projet le Resto Sain. Je ne sais pas si l'opération Resto Sain, si vous avez une fois entendu parler
0: si,
1: de
0: si,
1: ça.
0: Si, bien sûr, oui. Rappelez le concept.
1: Donc, le concept, c'était durant le mois d'octobre. On demandait à des restaurateurs de mettre notre petit logo, qui a été d'ailleurs réalisé par M. Robert de Douer, de mettre ce petit logo au restaurant, soit sur la table, soit dans leur carte, etc., avec un petit scan, et il fallait verser 2 euros pour notre ASBL. Et donc, je rappelle, le principe, c'est de récolter des fonds pour la recherche du cancer du sein par l'intermédiaire de la Fondation Léon Frédéric pour le professeur Guy Jérusalem, donc au CHU à Liège, parce qu'ici, à Verviers, il n'y a pas de recherche. Donc, c'est pour ça qu'on est allé à Liège.
0: Vous avez parlé du mois d'octobre. Eh bien, justement, le prochain octobre, vous organisez encore un autre événement.
1: Alors, ce n'est pas moi qui l'organise. Inner Wheel Fagne, qui est un club service féminin, a décidé de soutenir deux projets cette année, le Craxaton et alors notre ASBL, pardon, le Ladies Against Cancer. Et ils organisent au mois d'octobre, le 11 octobre. Donc, j'invite tous vos auditeurs à réserver cette date.
0: Oui.
1: Voilà. Ils organisent à Auffray une balade gourmande. Donc, c'est le 11 octobre. Ça démarre vers 10h, c'est plus ou moins 8 km, plus un repas après. Et le démarrage, c'est de la salle des Charmilles, c'est juste à côté du terrain de foot. Et pour s'inscrire, soit vous pouvez vous inscrire, je ne sais pas si je peux dire,
0: oui, bien sûr,
1: en téléphonant au numéro 0498 30 52 51, soit par mail à inner wheel fagne, mais en simplifié, donc c'est iwlesfagne@gmail.com. Donc iwlesfagne, en un mot, @gmail.com. Et ou alors vous versez la somme, vous regardez sur le site Facebook Inner Wheel, et vous pouvez verser la somme pour s'inscrire au repas, etc. Je vous avoue, je ne sais pas encore la somme exacte, mais le numéro de compte, c'est le BE12 73 20 07 69 62 92, avec votre nom évidemment, ou vous pouvez me contacter. Voilà.
0: Agathe Verlaeg, active également sur les réseaux, donc vous pouvez suivre l'actualité d'Agathe pour les opérations, pour le golf.
1: Là. Vous pouvez regarder notre page Facebook Ladies Against Cancer. Et d'ailleurs, je vais quand même dire aussi, si vous désirez faire des dons, vous pouvez faire des dons sur le compte de l'ASBL. Et le numéro de compte, c'est le BE76 73 20 46 30 25 95. Nous avons encore des livres. Les filles, j'ai trouvé les recettes du bonheur à vendre. Et voilà.
0: Céline Dion. Ziggy.
1: Oui.
0: Pourquoi cette chanson?
1: Je dirais la chanteuse que j'aime beaucoup. J'adore chanter. Je chante beaucoup dans ma voiture. Pas devant les gens. Et je ne chanterai pas devant vous non plus. Et puis, voilà.
0: Et vous chantez du Céline Dion?
1: Oui. Par exemple, Pour que tu m'aimes encore, j'adore de chanter ça. Et alors Ziggy, également.

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4: Émission Destin 4910 avec notre invitée Agathe Verleg, golfeuse professionnelle belge. Et reconnue pour son engagement philanthropique. Et vous continuez toujours avec vos œuvres, vous décarcassez.
5: Oui, j'ai encore des projets futurs, des nouveaux projets et recommencer à faire le tournoi de golf, l'opération Resto Sain, voilà, il y a toujours des projets dans ma tête.
4: Je voulais maintenant, on s'adresse aux auditeurs, auditrices qui n'ont jamais joué au golf. Comment les persuader d'essayer, de s'essayer au golf?
5: Alors d'abord, on pense que ça coûte très cher, mais non. Vous avez dans tous les clubs de Belgique, ça commence maintenant, je pense au mois de juillet, des initiations gratuites. Et c'est tous les week-ends, tous les dimanches, ou bien, enfin ça dépend des clubs. C'est, par exemple, à Henri-Chapelle, ils organisent tous les 15 jours, à Gomzé aussi. Voilà, vous avez des initiations gratuites. N'ayez pas peur de vous renseigner, c'est super gai. Donc là, vous pouvez déjà voir si vous aimez bien le golf ou pas. La seconde chose, le matériel. Là, les prix se sont vraiment démocratisés. Ce n'est pas aussi cher qu'on le pense. Un matériel de démarrage, je veux dire le sac, le matériel tout complet, minimum, vous pouvez en avoir pour 285-86 euros pour démarrer. Et du matériel qui est déjà très correct. Oui.
4: Et pour savoir golfer,
5: oui.
4: Combien de temps?
5: Ah, il faut voir si vous êtes doué ou pas. Alors, ce que je regrette un petit peu maintenant, c'est que l'enseignement n'est plus comme avant. Enfin, pas tellement l'enseignement, je dirais le passage de brevet pour pouvoir jouer sur le terrain. On le facilite un peu trop. On donne presque le brevet aux gens pour qu'ils deviennent membres.
4: Oui.
5: Mais l'ennui, ils ne connaissent pas assez bien le règlement. Et parfois, ils vont trop tôt sur le terrain et ils sont en situation d'échec. Donc ce n'est pas toujours une bonne chose.
4: Ça peut être décourageant pour eux.
5: Ça peut être décourageant pour eux. Le golf, c'est un long apprentissage. N'espérez pas savoir jouer après un an ou deux. Il faut au minimum 3 ans. Maintenant, un sportif, après un an et demi, il peut déjà très très bien jouer à quelqu'un qui a le sens de la balle. Et pour passer le brevet, par exemple, dans le temps, il fallait un an et demi. Maintenant, on le donne parfois après 3 mois.
4: Et il y a une obligation de faire partie d'un club.
5: Pour le passage du brevet, une fois que vous l'avez, vous aurez votre carte seulement lorsque vous serez membre.
4: Ah, voilà.
5: Voilà. Donc, mais on vous prépare à passer votre brevet, à votre formation de golfeur et golfeuse, oui.
4: Est-ce qu'il y a des compétitions? Bon, on parle de sportifs d'élite, mais est-ce qu'il y a des compétitions pour les apprentis, je veux dire?
5: Ah oui, tout à fait.
4: Oui.
5: On aurait pour les juniors aussi. Alors, vous avez les tournois juniors, les 10, seniors. Aussi, les tamalous. Et dans les clubs, vous avez des compétitions le week-end et pour tout niveau. Donc, une

0: En fait, mon papa est décédé le mois dernier.
1: Oui.
0: Et il adorait cette chanson. Et on a fait cette chanson pendant ses funérailles, voilà. C'est en mémoire de mon papa.
1: Eh bien, tout de suite, écoutons Alléluia, votre papa.

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1: Un bel hommage que vous avez rendu à votre papa qui a certainement entendu le message. Et j'ai envie de vous remercier pour ce que vous faites pour toutes les dames cancer du sein. Et vous continuez davantage, vous continuez le combat.
0: Merci.
1: Merci pour votre exemple.
0: Merci.
1: Tenez-nous au courant pour les prochaines organisations. On se fera un plaisir ici en radio de diffuser, bien sûr.
0: Oui, tout à fait. Vous tiendrez, suivez notre page Facebook. J'ai oublié tout à l'heure, nous avons une adresse mail pour le Ladies Against Cancer. C'est ladiesagainstcancer@gmail.com. Donc si vous avez des questions...

0: questions, si vous avez des projets, n'hésitez pas. Voilà, si vous voulez nous aider aussi.
1: Et si vous voulez apprendre à jouer au golf, n'hésitez pas non plus.
0: Également, oui.
1: En tout cas, un grand merci d'être passé ici au studio.
0: Merci
1: d'avoir
0: beaucoup,
1: partagé
0: Jean-Luc.
1: Les souvenirs et on espère que pour votre papa, ben, le message est passé.
0: Oui.
1: Ça nous a fortement touché également.
0: Je trouve que cette chanson est un beau message parce que Notre-Dame s'est écroulée, comparée par rapport à notre destin personnel au niveau de la maladie. Mais on remonte, on rebondit, on devient encore plus fort après. Voilà.
1: Et une chanson qui ne date pas d'hier, emblématique pour les opérations de solidarité justement, on va la passer pour terminer cette émission.
0: Oui, d'ailleurs dans mes idées, je trouve de cette chanson que j'ai choisie, donc USA for Africa, c'était je pense pour la famine en Éthiopie.
1: En Éthiopie, oui.
0: Il devrait y avoir des chanteurs belges, par exemple, des chanteuses qui créent une chanson comme ça et dont les fonds seraient, par exemple, pour la recherche contre le cancer. C'est encore une idée que...
1: Un message est lancé.
0: Donc le message est lancé.
1: Si vous voyez Bee Gees.
0: Oui, peut-être qu'elle va m'entendre.

0: Agathe Verleeg, un grand merci d'être passée donc pour cette émission.
1: Et moi, je voulais vous remercier, Jean-Luc, de nous avoir, m'avoir invité et de permettre à des ASBL, des associations et tout ça, de se faire connaître. C'est grâce à des gens comme vous qu'on peut se faire connaître. Merci, oui, Jean-Luc.
0: C'est avec un grand plaisir. Et en héritage, bien, votre fille a hérité. C'est héréditaire, la passion du golf.
1: Oui, en fait, mes trois filles jouent au golf et chacune était assez bonne dans leur domaine. Et ma fille, Stéphanie Françolet, était aussi dans l'équipe nationale, championne de Belgique junior, dame, etc. Et maintenant, elle enseigne au golf à Gomzé. Voilà.
0: Voilà. Eh bien, bonne continuation.
1: Merci, Jean-Luc.
0: Et merci. À bientôt.
1: À bientôt, merci.
0: Au revoir. C'était donc la dernière émission Destin en 49-10 pour la saison. Vous pourrez retrouver cette émission mercredi sur Radio 49-10 en FM ou bien avec le DAB+ ou bien sur les différentes plateformes internet. Et une autre rediffusion, ce sera dimanche prochain à 9h en matinée. Et bientôt, le podcast sera disponible pour tout le monde. À bientôt, au revoir.

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1: 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Les plus importants, c'était...

On ne pouvait pas se tromper dans les messages. Parce que si on s'était trompé, on aurait fait sauter un pont au lieu d'un autre. On serait trompé de jour pour faire sauter un train, tu comprends ?

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